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1: Une minute de silence pour tous ceux qui malheureusement pas connaître Barada.
2: Eh souci ou pas? Eh, qui monte pas connaître Barada?
3: T'es là.
2: Aka Barada ni garçon à 3 euros.
3: Pouch.
2: Bichet un peu chez moi dîner, je suis pas 2 euros.
3: Si mal payé là.
2: De Barada à 2 euros, j'ai dédé.
3: En tout pays.
2: Et Aka Barada, c'est pas bien, c'est où qui fait pas?
1: Ah, mais pas de moi à faire au même mot.
2: Moustika, ou pas t'en yeux zoupé.
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